0: Espagnol, s'il vous plaît.
1: Bonjour.
2: Bonjour.
3: And there's Rosemary Mousseau. She's a curator here. She's going to guide us underground.
1: Rosemary Mousseau, vous pouvez nous faire visiter?
4: Avec grand plaisir. On démarre, hein? C'est parti.
3: Brace yourself. Here we go. Down some very steep stairs. Wow, it's dark and humid down here.
4: Ça va, la tête tourne pas trop? Il y a 213 marches en tout.
3: 213 steps? That's a long way down.
4: Et enfin, vous allez voir, l'électrification est assez récente ici, puisque jusqu'en 82, on descendait à la bougie et à la lampe poche.
3: What? They only installed electric lighting in 1982. Before that, visitors used to explore the catacombs with candles, des bougies or flashlights, des lampes de poche.
2: Alors, qu'est-ce que c'est exactement les catacombes?
4: Catacombes, ça désignait dans l'Antiquité un endroit sous terre où on pouvait mettre les morts.
3: So the catacombs are an underground network of galleries used as burial chambers. It comes from the Greek and Latin, meaning among the dead.
4: Et puis il y a une deuxième chose, qui sont les catacombes de Paris, qui ne sont pas du tout antiques, puisqu'elles désignent deux réalités. La première, ce sont les carrières de pierre qui ont été exploitées pour construire des grandes maisons, des bâtiments, comme par exemple Notre-Dame de Paris. Ça a été construit avec des blocs de pierre qui proviennent des catacombes du sud de Paris.
3: The Paris catacombs are actually ancient underground quarries. They used to mine the pierre de Paris here, the very same stone they used to build the Notre-Dame Cathedral.
4: Puis la deuxième chose, c'est les catacombes à proprement parler devenues ossuaires municipales. Et l'ossuaire municipal, c'est l'endroit où on a mis tous les ossements des cimetières qui étaient détruits progressivement à Paris.
3: We're approaching the ossuaire municipal, the city ossuary. This is the most visited part of the catacombs.
4: Donc c'est assez étroit, bas de plafond. Le sol est très irrégulier, faut faire assez attention à là où on marche.
2: Ça me rappelle un livre germinal.
4: Oui.
3: The ceiling's very low here, and we're literally treading on water. Kevin says it's like descending into a mine. It reminds him of Germinal, a sombre novel by Émile Zola.
4: Et c'est vrai que là, par exemple, nous, on est dans un parcours qui est assez court. Hein. On va faire 1,7 km à peu près, ensemble. Mais au total, il y a quasiment 300 km de galeries à Paris.
3: Really? There are 300 kilometers of underground galleries in Paris? We're only going to visit 1.7 kilometers.
4: Dis-moi ce que tu vois ici.
2: Arrête, c'est ici l'Empire de la Mort.
3: What does that sign say? Arrête, c'est ici l'Empire de la Mort. Stop, you are entering the realm of death. Are we sure we want to go in there?
4: La mise en place de l'ossuaire, c'est pas faite comme ça du jour au lendemain. Ce qui s'est passé à l'époque, hein, c'est qu'on est dans les années 1760-1770. Les cimetières parisiens sont surpeuplés. Il y a des descriptions apocalyptiques qui parlent de cadavres quasiment sortant de terre. Et ce qui se passe, c'est qu'il va falloir trouver de la place.
3: So in 1770, Paris cemeteries were overcrowded. Dead bodies were coming out of the earth. And so they decided to throw the remains of the dead in the old quarries.
4: Et il y a pratiquement 17 cimetières en tout qui ont été transférés ici. Alors imagine ici, tu arrives dans un endroit où tu es entouré par 6 millions de Parisiens.
3: The remains of 6 million Parisians are scattered around us. Their bones have been carefully arranged into walls that are 30 meters deep.
2: Est-ce qu'on peut trouver quelqu'un ici de connu?
4: Il y avait pas mal de gens connus qui étaient là, puisque comme on a transféré pas mal d'ossements, ben, dans les ossements transférés, tu avais des gens comme l'auteur des contes de Perrault, Charles Perrault.
2: Oui.
4: La Fontaine.
2: Oui.
3: And the catacombs even had their own VIPs. French poet Jean de La Fontaine and author Charles Perrault were buried here.
4: Alors, les impressions?
2: C'est très obscur. Il prend aussi.
4: Ouais.
2: Et ça fait un peu peur.
4: C'est vrai?
2: Il retourne toute seule, ça fait peur.
3: Kevin also finds this place scary. He wouldn't come here alone. Well, that's something we both agree on. Next, let's go and visit the old quarries.
4: Alors là, on pénètre dans un des boyaux qui va nous mener sur des ateliers de carrière.
2: Et depuis quand ça existe, les carrières?
4: Alors, les carrières dans lesquelles nous serons aujourd'hui sont des carrières qui ont été probablement percées au cours du 15e siècle. Les plus anciennes carrières de Paris, on les a retrouvées grâce à des fouilles archéologiques et elles remontent au 1er siècle de notre ère, durant la période romaine.